0: centrale 430. Pour le 68 Prince Arthur West, à l'exception du 205, 405 et 430, première alarme déclenchée par des Allemands surchauffés. 222.
1: À 20h03, 430.

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2: Je passe par

0: Allô, 232.
1: 232, c'est ça.
0: Centrale au 232, pour l'instant, Urgence Santé n'a pas de précision. Ils vont faire un rappel aux patients et ils vont informer la carte. On est informé.
1: 232, 24.
0: 20h08, 232.

0: 113,
1: 245,
0: 450,
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0: Allô, 232.
1: 232, 200.
0: Centrale au 232, Urgence Santé nous donne juste après le viaduc sur Notre-Dame-Ouest avant Frontenac. On va les rappeler pour vérifier, là, ça semble être mélangé de leur côté, là. On vous libère si peu.
1: 232, jusqu'à. Alors,
0: 232. Allô, 247, 10-3.
1: 247, 10-4.
0: Interdose, 247.

0: centrale 245 pour le 4450 Ontario, à l'exception du 245 pour une personne prise sur son balcon 222.
1: 20h12, 245.

0: 274? Centrale au 264, vous répondez au 2535-2535 rue Provost, à l'intersection de la 26e et de la 25e avenue. Vous répondez pour un début d'incendie dans la sécheuse et beaucoup de fumée. Ça serait possiblement éteint. 40 cellulaires, prenez note que le 2535 partage le bâtiment avec le 2537 rue Provost, qui est un 290, trouvé au plafond de la cuisine, structure de bois exposée, assemblage en bois exposé au-dessus de la terrasse, risque de propagation rapide. En catégorie 2, sur le rendement 4.
1: 234, c'est
0: à 20h17, 264.

0: Standard 274-17, rien apparent. 274 EPC, 474 assume les communications, air évacué.
1: Top 18, 264.

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1: map. Pas 420, toutes les unités sont 25.
0: Plaque 420, affirmatif.
1: Plaque 420.

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0: Dans notre 224, vous êtes dépêché au 3800-3800 avenue Soupy. À l'intersection de la rue Légaré du chemin de la Côte des Neiges, je répondis pour une alarme de monoxyde de carbone en opération à la partie 28-28, 10-40 cellulaire, catégorie 3 sur commandement 3.
1: Le chemin 7-7-4.
0: 241-228, correction 227.

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1: Centrale
0: 564 va être disponible seulement pour des appels natifs qui ont seulement pratique sur vous.
1: Maintenant 45 pour le 564.

0: centrale 564, c'est juste pour vous aviser qu'on va faire seulement notre territoire et non le territoire de 57.
1: 20h45 pour le 564.

0: Ciertamente, San Fran. Pour un système d'alarme de monoxyde de carbone déclenché par un four au gaz défectueux 1022.
1: 1047, 1087.

0: centrale 2-119 pour l'intervention Sainte-Catherine-Papineau. Le patient quitte les lieux. Le 219 va être de 5.
1: 255 pour le 219, on avise d'urgence santé.
0: 219 de 4.

0: 205 Centrale.
1: Centrale, 205.
0: 205 Centrale, on a une note comme quoi le répondant médical d'urgence annule l'intervention. Est-ce qu'on est 2-3?
1: Centrale 205, affirmatif, 2-3.
0: 205, 10-4.
1: 21-5 pour la 205.

0: 239
1: 239, vous répondez au 3925, 3925 avenue du Mont-Royal-Est, à l'appartement 2, transversal avenue d'Orléans et Charlemagne, pour un détecteur de fumée en opération au couloir, 1040 Tellus pour un client résidentiel, catégorie 2, commandement 3.
0: 239-14-16.
1: 21h09-239.

0: 239 au central.
1: Central 10, 1, 239.
0: Pour le 39-25 avenue du Mont-Royal S, bâtiment résidentiel de 3 étages attaché texte 4, rien d'apparent, 239 TC.
1: 21h11, 239.

0: 18 centrale.
1: Centrale 18, 218.
0: Le 218 va être rejoignable par radio seulement en visite.
1: 21h24 pour le 218.

0: 1473, on était à effectif complet.
1: 21272 1400 1 1 0 0 0 0 0 0 0 0 0 0 0 0 0 0 0 0 0 0 0 0 0 0 0 0 0 0 0 0 0 0 0 0 0 0 0 0 0 0 0 0 0 0 0 0 0 0 0 0 0 0 0 0 0 0 0 0 0 0 0 0 0 0 0 0 0 0 0 0 0 0 0 0 0 0 0 0 0 0 0 0 0 0 0 0 0 0 0 0 0 0 0 0 0 0 0 0 0 0 0 0 0 0 0 0 0 0 0 0 0 0 0 0 0 0 0 0 0 0 0 0 0 0 0 0 0 0 0 0 0 0 0 0 0 0 0 0 0 0 0 0 0 0 0 0 0 0 0 0 0 0 0 0 0 0 0 0 0 0 0 0 0 0 0 0 0 0 0 0 0 0 0 0 0 0 0 0 0 0 0 0 0 0 0 0 0 0 0 0 0
0: 24-16.
1: 1, 21h26, 272.

0: Guru Swami, tout le temps.
1: Central 228, vous répondez au 78-51, 7851 rue Grenache, transversale des rues Colbert et Claveau. Vous répondez pour des alarmes en opération, débit Jucard dans deux zones, gauche, est, et au 7851 Grenache. Notez 1043, il y a plusieurs barils de 45 gallons à l'intérieur du bâtiment. Présence d'une culture de cannabis supervisée par le gouvernement. Catégorie 4, commandement 4.
0: Je vais vous parler de
1: 21h31. 228.

0: Sandra, 460 FM au singulier, 460 FM au carré.
1: Avec 1h33 à 460.
2: Pour l'accident, boulevard des carrés, chez Vézinage, 204 et 17, 204 et PC.
1: Avec 1h34, 204.
0: Sandra 473. Sandra 473, le 11 singulier avec la chose 272, 473, pour les aliments surchauffés, l'appartement 408, 1022. Le
1: 1934, 473.
3: C'est rien d'apparent, le 228 DC avec V428 aux communications.
4: 21h34, 228.

0: quelqu'un de central pour le client coin des carrés. Dans l'exception du 204 pour un accident qui compte deux véhicules avec des gars matériels seulement, 115 de tes incarcérations, 222.
1: Et 205 de 204.

0: 134-138-18-51-19-17.
1: 21-36 pour le 134.

0: 4 de la centrale.
1: Centrale 10-428.
0: 428 au central, le PC demande qu'il y a une personne responsable en route pour le 78-51 Grenache.
1: Centrale 421, le central n'a pas, 428, le central n'a pas l'information. Vous le demandez pour quelle raison?
0: Il y avait tout au central, jour. Vous
1: remercie. 1937-428. Central 514-421-1055.
0: Cap 28 au central, le PC demande un responsable pour accéder au bâtiment.
1: 21h37 pour le 428.

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1: Du 937 pour 246. Notez qu'il s'agit d'un bâtiment 1075 habité du 2 au 20. Rénovation au niveau des deux sous-sols, présence de trouées dans les planchers et absence de gicleurs. Risque de chute et propagation rapide. Bâtiment 21053.
0: Du 246.
1: 2937, 246.

0: du 127 Central.
1: 132
0: à 227. 227 Central, à l'exception de 227 pour une couverture tombée sur des fils de communication 10-22.
1: 21 à 42 pour le 227.

0: 42-35.
1: Αμέτρη, ακαταμέτρη.
0: 42-35, πολλαρή τρανάση, τετζουέτη.
1: Maintenant 47, bien 38, il est toujours en attente de retour, vous êtes compagnie d'alarme pour un responsable.

0: sur l'ordinateur véhiculaire comme quoi les responsables ne se déplacent pas. Compagnie Garda.
1: Affirmatif 428. Toutefois, la compagnie d'alarme va tenter à nouveau de les rejoindre pour leur demander de se rendre sur les lieux. On est en attente de retour.
0: 428, 10-4.
1: 21h44, 428.

0: Charlie 18 à l'écoute.
1: 14-18, Gardeur confirme que leur agent ne se déplacera pas.
0: Charlie 18, discrète.
1: Maintenant, 14-18.

0: South 245, pour la 65-5 en Sherbrooke, à l'exception du 246-234, pour une personne prise dans un ascenseur 222.
1: 21h48, 246.

0: 132-150, vous répondez au 4400-4400 rue Jean-Talon-Est, quand ça la rue Daudet. Répondez pour une alarme en opération zone 1, 1040 TELUS pour SEC le 22, 1044, 1043 en matière dangereuse, présence de plancite pour BGH 50-41, catégorie 4, commandement 3.
1: 152-4.
0: 21h50-150.

0: J'entends 250 pour le 7731 en résidentiel, c'est plus tard que c'est par journée d'apparence. 250 PC, RVXP, 450 pour communication.
1: RV 52 250. Centrale. Centrale 10 en
2: 88 au central pour le 78-51 Grenache en exception 228-88 pour un système de gicleur en opération 10-22.
1: Central 88, nous avons besoin de préciser ce qui a déclenché.
2: 88, je vous reviens.

0: 上台路对上回，
1: 对上回再上。
0: 上台路对上回，我们打了分别保单上诉上 29 vu de la gauche arrière, c'est juste un pansement à 1075, la chasseur à nu au deuxième étage, risque de propagation rapide, c'est sur Pierre Alpha.
1: 220, c'est ça.
0: 22h01, 220.

0: centrale au 216, l'information qu'on a, c'est qu'il serait à un milieu du parc à proximité de l'intersection. On va contacter Urgence Santé afin de voir s'ils ont plus de précision.
1: 216, 24.
0: 22h07, ouais, 216.

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0: Centrale au 216, urgence santé, n'a pas plus d'informations sur la localisation, à savoir c'est où dans le parc, mais ceux-ci viennent d'arriver à l'intersection Papineau et Rachel.
1: 216, 24.
0: 22h11, 216.

0: 1442, jusqu'à
1: 22h18, 442.
2: Allô, 216. Centrale au 216, on vous dépêche à l'intersection de l'avenue Calixa-la-Vallée et Sherbrooke-Est. On a un premier répondant, un homme de 20 ans confiant à respirer, 31 Delta 4, sur PR Alpha.
0: 216, 10-4, 16.
2: 2h19 pour le 216.

0: 133, 116, pour l'intervention sur le point et point carré, le 133 et 17.
1: 22h22, 133.

0: No, Francis, Transnet sur Berlin, rien apparent, le 219 et PC, 6 par lui, et 419 comme question. C'est 448 comme question.
1: À 2h22, 219.

22-25,

0: Paris 448, le 110, je m'introduis à la question du 219 et du 448. Pour l'instant, la langue déclenchée par le poste manuel tiré malicieusement, 622.
1: 22h25, 448.

0: 242 centrale.
1: Bon, réception 242.
0: Le 142 central pour l'intervention Bois Ouest et Point Carré, à l'exception de toutes les unités sur les lieux pour des personnes déjà récupérées par Laval 222. Et les unités sur les lieux, on commence à mettre le 5 à leur contenance.
1: 22h26, 242.
2: Une précision pour accéder aux patients. Il vous suggère d'aller au 1344 du boulevard Mont-Royal. D'accéder par le sentier piéton.
0: 27 à 10-4.
2: 22h27, 227.

0: avec un seul 209 pour un accident impliquant deux véhicules. Avec dégâts matériels seulement et véhicules, 1222, on voudrait confirmer que les 205 sont bien en direction.
1: Avec le 231, 209, on va faire des vérifications aujourd'hui.

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0: 227, centrale.
1: Centrale 227.
0: 227, centrale. Avisez urgence santé qui peuvent emprunter le chantier que l'autopompe 227 a emprunté pour se rendre aux patients.
1: À 2h41 pour le 227.

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0: ブーサンです。
1: Vous savez, vous savez?
0: Allô, 209, on vous dépêche au 3900-3900, rue de Bellechasse, pour un premier répondant. Il s'agit d'une patiente féminine de 6 ans, 6 écho 1, sur PR Alpha. Vous avez un code d'accès disponible à votre écran.
1: Vous savez,
0: 4, 6, 5. 2946, 209.

457 gaz. Vous informez que le responsable en attente du technicien, c'est Najib Amara. Najib Amara, N-A-D-G-I-B. Amara, A-M-A-R-A. C'est le concierge. Et le numéro de téléphone, c'est le 438-346-4392. 438-346-4392.

205 Central. Le 538 Saint-Christophe, 17 rien apparent, 205 PC, active l'arrivée, 405 aux communications.

0: Papa 450, est-ce qu'un 10, 11 et 9 peut faire?
1: Ben, je vous reviens.
0: 22h59, 450.

0: à nos deux femmes et toi.
1: Donne une grâce de sang.
0: Entre l'eau 223, à l'intervention premier pendant 250 Atwater, ce serait pour un homme de 52 ans, conscient, respire, semble être une situation de violence conjugale. On vous demande d'attendre la VD 1035 avant de procéder.
1: 223-10-4.
0: 23-19-223.

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0: Mais dans un peu temps.
1: ...2318 rue Florian, entre les rues Hochelaga et de Rouen, pour de la fumée qui semble provenir du bâtiment en face. Un autre 1040 voit des flammes. Donc l'intervention est face à l'adresse 1040 cellulaire, catégorie 4, commandement 3.

0: centrale au 219.
1: 219 de Fiat.
0: Les centrales 219, notez l'appel a été complété.
1: Ouais, 219 de Fiat.
0: À 3h22.

0: 242, vous répondez. Florian, le 200 APPC. Oui, c'est combien par an? 200 APPC, 442 trucs com. J'active mon avis.
1: 23h23, 219. 130 pour le 23-18-2318 rue Florian, territoire de la caserne. Territoire de la caserne. Territoire de la caserne, 48. Hochelaga, Maisonneuve, le 219. Fumée apparente sur commandement 3.
0: 242 centrale.
1: Centrale 10, 1204.
0: Centrale 416.
1: Centrale 416, demeure à l'écoute. Centrale 242.
0: 242 centrale pour le 2175, sur la verrie 17, mon petit mobile de logement, rien apparent. Le 242 PC, RV activé, 442 au com.
1: Jusqu'à 242 pour de la fumée à l'appartement 305, 1040, appartement 304, catégorie 4.

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0: 4-5-4-5.
1: Centrale 2-5-4-5.
0: Veuillez dépêcher le mécano au coin de Ontario et Frontenac, 2-4-5-16 et non opérationnel.
1: 2-4-4-5, veuillez basculer sur répartition.

0: 65 Central 17 pour la rue Florian.
1: À 3h26 pour le 135. Notez, aucune unité n'a pris les communications.
0: 135, 24.
1: 23h26, 135.
0: On prend le 448 pour la rue. On prend le 448 pour la rue Florian. Dépêchez-nous, une autre unité, Rick.
2: À 23h27, 230.

0: 10-4 et le 10-40 quitté l'hélio et est encore sur place.
1: Central au 230, c'est 24 qui a quitté les lieux, mais on est en train de le rappeler en ce moment. On va vous revenir avec les détails.
0: 230-24.
1: 23h29 et 230. Central au 230.
2: C'est pour un homme de 72 ans, compté en respire, 17 Delta 4 kilos sur PR Alpha.
0: 23-10-4, on est 10-5.
2: 23h30 pour le 223, on va changer votre statut.

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42 442 222 442 442 pour une vérification.

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1: Donc, il y a un cas, il y a toujours 10-18, mais je vous confirme. Mais le PC m'a avisé qu'il y a toujours des gens qui sont coincés dans l'ascenseur.
2: À 23h32, 203.

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1: 42, pouvez-vous dépêcher un responsable de l'OMH sur les lieux pour venir à notre rencontre?
2: On parle au 42 affirmatif, on lui donne quelle raison?
1: Ça fait 442 pour ouvrir des portes d'appartement à Boiré.
2: C'est pour la 33, le 442, les contacts.

0: 132-130.
1: 132-132,
0: 5, libérons commandement 13.
1: 23-35, 230.

0: 233-200.
1: Central au 239, vous êtes assigné à la décontamination.
0: Je suis en plus cher.
1: Central 38 pour le 239.

0: Papel 209, pour la 75-25, c'est en Opéro 17 et 7.
1: 738 pour le 209.

0: 95.
1: 110
0: à 116. 110 à 116, dépêché un instant au point d'Ontario pour ça.
1: 23h39, 45.

0: en phase de 5.
1: En fait, elle sera en phase de choc 136 et 16.
0: Elle sera en phase de 4.
1: Pas de problème, ça va.

0: problème de ça, le 11-30 au William, la question du 2-5-403, pour deux personnes prises de l'ascenseur du 22.
1: À 23h42, 203.

0: 442, l'office municipal n'est pas coopératif avec nous pour la situation. Ils ne sont pas en mesure de fournir accès aux locaux.
1: Encore 442, 10-4.
0: Une pause à 45, 442.

0: Centre Jean.
1: Centre de Saint-Anne, une adresse précise pour l'intervention, le 2005-2005 Sainte-Catherine-Est.
0: Le 130-10-4, nous avons localisé le patient.
1: 23h54 pour le 230.

0: Non, non, version 55, vous répondez au 47-92-479-2, Louis Fréchette. À l'intersection, la rue Otterloo et la rue Parker, vous répondez pour l'argent opérateur à la zone 3, un détecteur de fumée, un peu de son qui arrive marqué à gagner de l'église sur le marqué.
1: De l'échange de
0: 2-4. Et pour l'entrée comme ça, 2-2-5-4.

0: 203, c'est ça?
1: Centrale au 203, ça va être 10-3.
0: 103, 10-4.
1: 358, 203.

0: 10-10, votre main éventuelle, de deux étages, attaché au secteur 2, rien n'apparaît, 249
1: ETC. À 23h59, plutôt 59.

0: Centrale au 430, vous répondez 4544, 4544 de l'avenue du Parc, transversale de Birby et de l'avenue du Mont-Royal. Pour une arme en opération au panneau. Le responsable ne peut pas se déplacer, les locataires sont sur place. 40 provient de SecureLink. Fin d'intervention 30-60, catégorie 4, commandement 5.
1: 430, on fait jusqu'à combien de 5?

0: le 47-92 Louis Fréchette avec son 259 pour une alarme causée par une bougie 22.
1: À 1 minute 2, 259.

0: centrale 250.
1: Centrale 200-250.
0: Centrale 250, est-ce que c'est possible de s'assurer que c'est un doublon d'appel pour une personne couchée dans un parc? À notre arrivée, il y avait déjà le 1034 et 4 véhicules de police. L'appel était initialement donné à minuit et 2.
1: Centrale 250, est-ce que les 1034 sont 1017 présentement?
0: 250 affirmatif.
1: Centrale 250, veuillez valider auprès des 1034 sur place. Douze minutes 250.

Just trying to get off my phone. Je suis à 400 francs pour l'appel Vézina Colebrook. On changerait la nature de l'appel pour un appel d'aide aux citoyens.

0: Pas de problème.
1: Non, ça, juste un 204.
0: 204 central, là, pour l'appel, le call group, que des étudiants, mais c'est pour 204, pour vérification, 1222.

0: Alors, le 448, juste 47, décontamination.
1: 27 minutes pour le 447.

0: deux cent trente, deux cent.
1: 130, 230 pour la rue Wolf. Urgence santé demande d'attendre les 10:35 avant de procéder. Féminin, 81 ans, 17 Delta 4, est agressive.
0: 230, 10, garderie.
1: 34 minutes, 230.

0: 110 pour la rue Chamédier, urgence 31 demande d'attendre les 10:35 avant de procéder. Féminin, 31 ans, 31 Delvec.
1: Merci pour attendre.
0: 37 minutes 210.

0: 215-5.
1: Après 205, les ambulanciers vous cherchent. Urgence santé demande votre localisation.
0: 205 Central, on est face au 505 Sainte-Catherine Est, à la station Berry-UQAM.
1: 53 minutes 205.

0: Central 205.
1: Je suis en 5 Central, vous faisiez les 10-34, le patient a pris le métro et a quitté les lieux. Le 205 va être 10-5.

Frank 666 PC, Carabin 12 et la fleur 17 sur ma parole. 566 PC, aucune question. 266 avec 3 répéteurs.

0: 1-1 pour le 132, Centrale complète la position.
1: Centrale, écoute.
0: Centrale au 566, le 132 a confirmé le besoin de compléter.
1: Fonctionne jusqu'à
0: 1-1 pour le 566.

0: Vers 23, 200.
1: Normal, au 233, vous agissez comme une unité RIC.
0: 233, 64.
1: 1-4, 233.
0: Ouais.

0: 227 par 227 BC et 427 pour être aucune question.
1: À une entrée de 227.

0: 229.
1: 110-220 pour la rue Saint-Denis, que Jean-Santé demande d'attendre les 10-35 avant de procéder pour un 4 Delta 4 Alpha, bataille d'un arrière couteau entre deux ans.
0: 220,
1: deux chefs.

0: que ça va être un patron français d'un Queen Mary 18.
1: À 1h25, 87.

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0: 405, ça en prend.
1: On prend le 245.
0: 34-75, Saint-Urbain, avec le sort 2-20-4-5, pour un poste manuel, c'est malicieusement, c'est ça, là.
1: 136 pour le 405.

0: Delta 3, 200.
1: Delta 3, 200.
0: Dans un lot 233, vous répondez au 354-354 de la 4e avenue à l'intersection de la rue Verdun et la rue Wellington. Répondez-vous à l'alarme en opération, possiblement causée par un dégât d'eau 42 cellulaire catégorie 4, secondement 3.

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Central, le 250, c'est du moins un numéro de 4 appartements pour le 57 kit.

0: 1900.
1: Bonsoir, nos 209, vous répondez au 8000-8000, la 19e avenue, intersection de la ville Albert-Louis, Van Hout et du boulevard Trémazie-Est. Vous répondez pour la fumée noire qui sort du bâtiment, possiblement de la cheminée, jusqu'à rentrer cellulaire catégorie 3, 74.

0: parle pour l'accident sur la 40 ouest avec la section 204 pour un accident avec quand deux véhicules avec un blessé léger 10-22.
1: 1h49, 204.

1054, 1000 avenue, première, 17.

0: Das war 1983 für den Südstuhl.
1: 2h24. Centre l'appel le 238.
2: Le 238.

0: résidentielle de 4 étages, Gabriel Apparent, 238. Physique, Hervé activé.
1: 2h02, 238, prenez note que c'est à l'appartement 6 au deuxième étage.
2: Central, 538 Central.
1: Central, 1538.
2: 538 et 17.
1: 2h02, 538.
3: Central. 249
4: Central. Central 249.
3: 249 Central, que vous pouvez contacter le 1240 pour qu'il vienne à notre rencontre à l'extérieur.
4: Nous entrons sur le 247, on va le contacter.
5: Le 21-200.
1: Central au 221, prenez note que vous êtes le véhicule RIC.
5: Le 21-200.
1: 2h3, 221.

0: 240 200.
1: Allô, 247, c'est le 40 Sabine, il va à votre rencontre.
0: 247, 40.

0: 413. Pour le 1885, 48e avenue. À l'exception du 238 pour un feu de jardinière sans propagation, sans risque de propagation, 622.
1: 2058, 538.

0: 2547, Fazal.
1: 2547,
0: Fazal, pour la rue du Nord, 26, à l'exception 247 pour vérification 2547.

0: Route 1, 3, 3. Route 5, on y va à commandement 3.
1: 2h21, 2h22.
2: 2h21, 5.
1: 2h21, 54.

0: Ça fera l'appel de 263.
1: À l'écoute.
0: Ça fera 263, vous comptez 695-695 avenue Orly. Intersection de l'avenue Guthrie et l'avenue Michel-Jaspin. Vous répondez pour une alarme générale en opération 1040 cellulaire, bonne intervention 63-43, catégorie 4 du gouvernement 3.

0: 233 Sacral, on est 17, 263 PC, le 4063 aux communications, électriquement arrivé.
1: 2h42, 263.
0: Je suis en train de faire 4 missions 3, 4 missions 3, c'est une communication.

0: 31 463.
1: Donc radio 5463.
0: Chantal 4063 pour l'avenue Hardy, l'exception du 204-63 pour une alarme déclenchée par une station manuelle qui remet malicieusement le code 10-22.
1: 22h42, 4063.

0: 205, 130.
1: 130,
0: 205. 205, 130. Avez-vous une adresse sur Saint-Dominique?
1: 205, négatif, urgence santé, donne l'intersection Saint-Dominique et Sherbrooke. Un homme qui s'est fait frapper à plusieurs fois au visage, aucun autre détail.
0: 205, 104, on est 17, on va attendre les 35, mais il n'y a personne sur place pour l'instant.
1: 104, 205, à l'origine, Jean Santé avait donné le 65 Sherbrooke Est à l'extérieur face à l'adresse, mais ils ont changé pour Saint-Dominique et Sherbrooke Est.
0: 205, 204.
1: 2h43, 205.

0: 225 200.
1: Central 221 pour le boulevard des Grandes Prairies. Vous répondez pour un 9 écho 1, masculin 13 ans. RCR en cours, 1035 en direction et le chef 144 également en direction.
0: 225
1: 2 2h51.

0: Richard 3, Richard.
1: Allô, 203, vous répondez 1629-1629, la rue Paxton, adversaire de Richmond et de la Ricky. Bon, on a une opération dans tout le bâtiment, qui est rendu cellulaire. La série 3, commandement 3.
0: Richard 3,
1: 3h11, 203.

0: 那地儿上班。
1: 上班就上去上半天。
0: 这边在上班了，我这是加上那是对呀。
1: 我说直接就上半天。

0: 262-1.
1: Bonsoir, le 262 a répondu au 2775-275, boulevard de la Côte-Vertu, intersection de la rue Accard et la rue du Gay. Vous répondez quoi? Une alarme en opération? 40 cellulaires, 1044, catégorie 3, sur commandement 3.
0: Bonjour, 24, 25.
1: 325 et 272.

0: Montréal 272 pour le 275 boulevard de la Côte-Vertu. On est 17 bâtiments résidentiels indépendants. 272 est PC.
1: 23h28, 272 actif pour votre RV.
0: On parle 272 automatique.
1: 3h28, 272.

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0: Top Rocket, South Sun 5.
1: Top Rocket, South Sun 5.
0: On va mettre 416, c'est 2715 de la cause d'Arthur. On remet le bâtiment à M. Morin au 438-368-9109. 438-368-9109.
1: OK,

0: 534-533.
1: 532-534.
0: 634-533.
1: 534-533.

0: 230 et 249 et 248 pour un bac de recyclage en feu à l'intérieur du bâtiment avec dommage au bâtiment, 222.
1: 4h06 pour le 4022.

0: Nişan Partner, Nişan Front.
1: San Francisco, Nişan Partner. San Francisco, Nişan Partner.
0: Le 60 à Bicharest, votre premier à Madame Diallo, ma figure 35-45 de l'OMH. Et bon, elle prend la responsabilité de rectifier le tir en sécurité incendie par rapport au manque dans le bâtiment.
1: Deux cent trente-neuf, deux cent quarante-huit, dix-cinq, numéro commandement 3.

0: 235-35.
1: 132-165, répondez au 92-35-9235, rue Poivin, transversale 92e avenue et rue Dobson, pour une alarme générale en opération. Vous êtes juste 48 pour le complexe 90e avenue, catégorie 4, commandement 4.
0: Deux cent soixante-cinq,

0: 435 Central.
1: Central, just like 435.
0: 435 Central, est-ce que c'est possible de bêtises, il y a toujours un alarme au 92-35, rue Boisvert?

0: 405
1: Central.
0: Central 2 sur 405.
1: 405 Central pour la 92-35 Tripwafin, Alexis-Sos, 2-5-1465, pour Standard Arm Detecture, 2-5-2.
0: 87-405.

0: Dans le 77 pour le 50-69, ville de Bayonne, RCA.
1: Deux centrales, c'est sûr.

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0: Tá, tchau.
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0: 200 à 200.
1: Entrant l'autre 260, répondez au 80, le 8-0 de la rue Saint-Viateur, dans la salle de Saint-Dominique et de la vie Casse-Grain. On a l'arme en opération dans tout le bâtiment, évacuation en cours, 40 cellulaires, 7 et 4.23.
0: Centrale 230 pour les 80 Saint-Viateur-S. On est 17, il n'y a rien d'apparent. Le 230 est précis. Active sur le 430 au com.

0: 225.
1: Central au 225, vous répondez 1155-1155 de la montagne, transversale de Sainte-Catherine et du boulevard René-Lévesque, pour une arme en opération au 33e étage, 43 000 à Alambre-Promont pour le cône, la siège 4, commandement 4.
0: Central 5, 4, 5.

0: 242, c'est ça.
1: 142, vous répondez au 1039-1039, rue de Salaberry, à l'appartement 4, transversal rue de Tellier, pour une erreur non-opération à l'appartement 4, 1040 cellulaire, catégorie 3, commandement 5.
0: 242, je tiens.
1: 524, 242.

0: 242, ça va.
1: 242
0: centrale pour le 639 à la Bairie, 37, bâtiment, multi-logement, 3 étages, rien de parent. 242 PC, airbag activé, 442 au com.
1: 525, 242.

0: Sandra 442.
1: Sandra 10442.
0: 442, 10442, 442. On est en train de faire un point, non. On était d'accord de fumer.

0: Southside, got Tucker out there.
1: Southside,
0: get back out there pour le 400 rue Charlie-Ouest en exception du 441 pour vérification d'une 5 heures au chaud, 622.
1: 6h33, 441.

0: Charles Post, just trying to help you. The demandons un responsable de l'OMHM sur place pour vérification et assistance aux pompiers.
1: 6h35, 441.

0: 227, 138, 30, 50, 10, 17, 227 et PC.
1: 157, 227.

0: 247 Central.
1: Central 10-247.
0: 247 Central pour la 10e avenue, à l'exception de 247 pour un transfo qui a disjoncté 1222. Et demandons 1236 sur les lieux pour établir le poteau numéro Sierra 4, Sierra 1, Charlie.

0: 213, c'est ça?
1: Bonsoir, le 213, veuillez attendre les 235 avant de procéder au patient.
0: 213, 215 et 235 et 12.
1: 7h22, 213.

0: 252-252, changement d'adresse pour Salaberry de la Chapelle. Ce serait au. À l'ESSO. La station de gaz SO.
1: Deux, quatre, deux,
0: 242.

0: 252 Safal. 252 Safal, pour l'accident, sur la rue de la Chapelle à l'exception du 242, pour un accident impliquant deux véhicules, un blessé, 222.
1: 150, 242.

0: Star Trek 14. Star Trek 14. Pour l'appel sur le 10e avenue, et Notre-Dame, les 454 et 17.
1: Non,

0: Yo también estoy desmantelado. Pour le 1262 d'Ontario, à loin des lettres, je pense bien.
1: Trois parce que c'est un stationnement de la ville et 1036 parce que des véhicules endommagés. En fait, les 1035 véhicules endommagés et 1036 parce qu'un fil qui a été touché.

0: Message de 49, 9, Bravo, Rondeau, 93, 35, 9, 3, 3, 5, 8, 5, 5, entre la rue de Louvain et Chabanel, pour l'alarme générale en opération, 49 Sentinel pour l'école Dominique Savio, en intervention 37, 13, 79, 10, 43, matière dangereuse, présente collecteur d'alimentation, catégorie 4, sur le moment 3.
1: 49, 7, 8,
0: 241, 249.

0: Travail 1620.
1: Central 226, Sèvres-Bordeaux 4624, Tepsis 24, rue Garnier, entre la rue Lamennais et Généreux. Pour une ronde opération zone 1, 1040, Garda pour les petits frères. 1044, présente un conduit électrique le long du coupe-feu sur le toit, catégorie 2, sur toit manquant.
0: Central 226, 24.
1: Jean 44, 226.

0: En fait, attention. Que...
1: Pour
0: l'intervention sur la 6e avenue, l'exception 1464 pour un arbre pour déplacer, merci,
1: monsieur. 145-464.

0: Entendu, je t'en prie. Est-ce qu'il y a un responsable du bâtiment qui est en direction?
1: Centrale 226, on va s'informer, c'est pour quelle raison?

0: 520. C'est juste quand on a demandé un responsable qui a rejoint les pompiers.
1: 850, 726.
2: Centrale 464. Centrale 464, le 235 restera sur les lieux pour attendre les 235. 25, 0, commandement 14.

0: sur Radio Sarrette. Centrale 226 pour le 4624 Garnier, à l'exception du 226, pour une alarme déclenchée par la fumée puissante 622.
1: 254-226. 249 à centrale 25, Véron, Fernand 3.
2: 254-249.

Enfin, 464, prenez note, c'est 235. Je reste en attente pour la distance, c'est le 464 et 105. Libéraux, commandement 14.

0: centrale de 139, on vient d'avoir le même type d'appel que vous avez, appartement 1610 puis appartement 610. Possiblement que c'est des erreurs là, d'urgence santé. Et le 248 vient d'être dépêché à la même adresse, étant donné qu'on a deux appels différents mentionnés par 1234. Est-ce que de votre côté, pour la chute, vraiment à la tête, 17 Delta 4, appartement 1610, ce serait la même chose que 610 et c'est une erreur?
1: Les intervenants sont présentement au 610. Je vérifie avec eux pour le 1610.
0: 10-4-9-12.

0: میخوام فقط Le panneau central, l'appartement size, 10, n'existe pas là, pour la même adresse, là, donc ça doit être un doublon d'appel.
1: 914-230.

0: the dessert.
1: Central 804, réponse à l'intersection du chemin de la Côte des Neiges et le chemin Queen Mary pour de la fumée qui provient soit du Renault Bré, 1040 cellulaire, figuré 4, commandement 3.
0: Central 804,
1: 908, 204.

0: 204
1: Centrale, pour le chemin de la Côte des Neiges et chemin Queen Mary, le 204 et 17. Il s'agit d'un bâtiment commercial de deux étages.
0: Mais pas.
1: Rien apparent. 204 PC, 404 de communication, archivé, activé sur commande 3.

0: 154. Au 52-52, Côte des Neiges, à l'accession du 204 et du 404, pour de la fumée provenant de la torréfaction de café 10-22.
1: 9h30, 404.

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1: Nous sommes 205 du Grand Commandement 3.
2: Ça va 35, 205, 205, 205.

0: 262 centrale.
1: Centrale, tu as 162?
0: 262 centrale, le problème d'ordinateur véhiculaire, prenez note qu'on est 10-16.
1: 52, 262.

0: Centrale 238.
1: Centrale 238, 14 000, Prince Arthur, 238 et 12 7, 238 et PC.
2: Centrale 238.

0: 58.
1: Mental
0: 238. Mental 238, le 14 500, à l'exception du 238 et 438, c'est deux personnes incarcérées dans un ascenseur 222.
1: 238, 238.

0: 2514, bonjour, 12307, 1-2-3-0-7, quelle est l'avenue? Dans la salle de l'avenue André Antoine de la rue Oscar Arras. Votre amendement d'opération sous-sol, le 1040 plus pour une résidence privée, catégorie 1, commandant 4.
1: 214, 10-4.

Central 214 pour le 12307 15e avenue. 17, bâtiment unifamilial, un étage détaché de tous les côtés, rien d'apparent. Le 214 sans PC.

0: centrale 230 pour le 1196, voire Caminero 217, rien apparent, 230 PC.
1: 230, 230.

0: centrale 214 pour le 12315e avenue à l'exception du 214 pour une alarme déclenchée par de la fumée de cuisson 212.
1: J'attends 3 minutes pour le 214.

0: centrale 230 pour le 11-96 de Voie Camilleo, direction 230 pour vérification avec aucun système en cours de l'avenue.
1: 234-230.

0: 203, c'est ça.
1: Central 203, vous répondez au 1315, Notre-Dame 5, Notre-Dame-Ouest, entre la plus de l'Aqueduc et de la Montagne, pour un alarme incendie général, 1040, ceci à Q pour le syndicat, cœur de la cité 2, compte au stratégiste, code de bois papier à l'écran, c'est Thierry 3, c'est commandement 3.
0: 203, 204.

0: 203 pour le 13-15, de rue Notre-Dame-Ouest, on est 17, il n'y a rien de parent, 203 EPT, RXZ, de 403 aux communications.
1: 248, 203.

0: Santral 269. On est 10-5, on appelle toi.
1: 11h15, 266.

Radio 105. Centre Radio 105, c'est un passé qui fait des lieux, le 205 de 5.

132, 108 pour l'intervention Marien et Sainte-Catherine. On a besoin de 236 pour appel de moyenne tension qui est endommagé. On a le numéro de poteau. X-Ray 8, Juliette 6, Québec.

0: Ah, ça a besoin de... Urgent. Et plus la file est au sol, on a l'air d'avoir son place.
1: Centrale 208, la demande est urgente. Vous devez rester sur place pendant 10 minutes.

0: Alpha 208, ça va être une demande urgente pour la rester sur place et 1222 à l'exception du 208 pour un fil de moyenne tension endommagé.
1: 1122, 208.

0: 274 de la centrale pour le 3200 rue Feuillet 17, bâtiment résidentiel multilogement à 4 étages, rien apparent, le 274 VPC, RV activé, le 474 est au premier communication.
1: 11h30 de 274, centrale appel 237.
0: 237, c'est ça.
1: Centrale de Français, répondez au 84-88-8-4-8-8 rue La Jeunesse, entre la rue de Liège et Guizot. Détecteur de fumée d'opération, différence de CAQ pour les dents privées, et pièce 2, commandement 5.
0: 237-8-4.
1: On va 31-237.

0: 46, descend.
1: Sur le 56 pour le signal de cassage, Richard Bocouet, c'est un bâton de 275. Je suis en vacances tout seul, barricadé, puis crie, risque de contagion. On va rentrer 246, rentrer à 205-3.
2: 205-4.
1: On va rentrer 205.

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0: Fernando Santander. Fernando Santander, pour le 84, c'est 88, vu la jeunesse à l'exception du 237 pour un standard défectueux 1022.
1: Fernando Santander, 237.

0: 231, vous descendez.
1: Centrale 231, vous répondez 74-30-7430, rue La Jeunesse, transversale, rue Foyon Est de Dutroux, pour une alarme générale en opération ainsi qu'une odeur de brûlé à l'intérieur. Le type a été changé pour bâtiment. Le petit gaz précise l'air, sans l'intervention 31, connectus, catégorie 3, commandement 6.
0: 231, 10-4, 10-5.
1: On va 39, 231.

0: Je suis en train de faire un centre. Dix-sept, rien d'apparent, 231 PC, évacuation en cours, parfait.
1: On va faire 231.

0: Hein?
1: Je ne sais pas si je vais rentrer dans le matin.
0: 443, 437. 447 mental et 447 de communication.
1: 11h44, 447.

0: if my parents left my house. Je suis 180 plus la jeunesse, l'exception du 247-22 pour des aliments surchauffés à l'appartement 108.
1: 147-447.

0: 73 226 73.
1: 226 10 pour le 10 3.
0: 12h226.

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0: 448 centrale.
1: Centrale 274, il y a eu un changement d'adresse sur le 3333, 3333, Chantal-Ouest.

0: 214, 10-4 et affirmatif, on est bel et bien au 33 actuellement.
1: 12h05, 274.

아, 브랜드 확인을 하세요.

0: 214 de la centrale pour le 3333 j'entends l'ouest à l'extension du 274 du 1414 pour une personne déjà sortie de l'ascenseur à notre arrivée 222.
1: 12 en 2, 274.

0: 2:45 pour le minute 91 stage de Colombia. On est juste à 2:49
1: Vous en prenez 2:49?

0: Tower, Alpha Tower, Alpha Tower. Rappel 438, pour le 305, je suis arrivé à fond, à l'exception 438, sur des travaux d'excavation extérieure 238.
1: 13h2, 438.

0: 441 du 1.
1: Centrale 441, monsieur, le code 12 pour vous avec qui?
0: Centrale 441, négatif pour le descente.
1: Présent 3, 441.

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0: 287 TPT, bâtiment 3 étages résidentiels, grande superficie, rien apparent. Le 88 s'occupe des communications, le 228 active sur la route.
1: 13h10, 828.

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0: Sans vague à 5 km. Sans vague à 5 km. Sans vague à 5 km pour les 78 pour les 5 pour les 5 pour les 5 pour les 5 pour les 5 pour les 5 pour les 5 pour les 5 pour les 5 pour les 5 pour les 5 pour les 5 pour les 5 pour les 5 pour les 5 pour 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

0: 205, deuxième.
1: 13h15 pour le 205.
0: 220 central, 5 places 10 Saint-Laurent, on est 17, passeuse de 7 étages. J'ai rien à faire, le 220 PC, RZ activé et le 420 au com.
1: 13h15,
0: 220 et 420. 428 au central pour le 83-51 Neuville, à l'exception du 228 et du 428. Pour un système d'alarme déclenché par des allumages surchauffés au premier étage, 222.
1: 13h15, 422.

0: En route.
1: Central
0: 2, 5, 420. 410 Central, pour le 512 Saint-Laurent, l'exception 200 420 pour une alarme déclenchée par un poste manuel qui est malheureusement suspendu.
1: Ça va,
2: 820. 828 à Central, 200, numéro commandement 3.
1: Pour le 2-5-420.

0: Just by this number. Centrale, le 208, le 405, on le performe en 5.
1: 13h19, 5h20.

0: Rafale 245, vous répondez 42-99, 4299, rue Ontario S. Vous répondez pour un 23 Charlie 1, Victor, pour une femme de 35 ans. Ce serait pour une surdose. C'est sur Pierre Alpha.
1: 245-10-4, je vais changer de monde sur Pierre Alpha.
0: En âge 31-245.
2: Il y a 41 PC.

5241. Total 241, 119-60 avenue Bloomfield, à l'exception du 241. Pour un feu de carton extérieur sans danger de propagation, 1222.

0: Centrale 245.
1: Centrale 245.
0: Centrale 245, là, c'est pour mentionner que la patiente là, fait un refus de soins, une histoire de drogue, là, elle veut quitter les lieux, donc c'est pour mentionner au 34.
1: Centrale

0: desfriado entre os dois.
1: Centrale 254, vous répondez 6700, route transcanadienne. Vous répondez pour un 25 Delta 3 Victor. Attendre les 10:35 avant de procéder sur Pierre Alpha.
0: 254,
1: 10-4-16. 13h38, 254, centrale 21 pour le 216.
2: Je vais faire un peu de temps.

0: Les enfants de la centrale, il y a deux centrales, les deux cinq, la patiente a quitté les lieux. Et 10, 34, 2, 3.
1: 13h30, 216, on va viser. Centrale 441, les deux cinq, on prend commandement douce.
2: 439, 441.
0: Le 216 central, là, pour l'interfection Mont-Royal et Saint-Denis, 216 et 25, la patiente a quitté les lieux.
2: Affirmatif 216, on est en ligne avec US.

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1: Quand j'appelle le boulevard Rosemont et Rupose pour la dame générale au panneau 240, Jelson Control pour les résidences à Claire Ouvert, qu'est-ce que vous dites pour le emploi?
0: Rosemont 29, 240.

0: 235.
1: 235.
0: 132-138 pour le 10-10-59e avenue, à l'exception du 238 des aliments surchauffés sans dommage au bâtiment 222.
1: 244-238.

0: 439-88e avenue, à l'exception du 2-5-4-9, pour un standard en déclenché par la fumée de cuisson. Le cas est
1: 2-22. 9h46, pour le 429.

0: du 533, c'est en France?
1: Centrale de soins du 533.
0: 533, puis-vous confirmer l'appartement avec Jean Santé?

0: 253 de sol.
1: 253,
0: vous avez que ça serait
1: aussi
2: seul. 249,
0: 263.
2: 264, 200. 264, un cas de pour le 241, on est sur 564, 264 et 464 pour les deux qui ont déclenché un système de
0: 249,

0: Central 267.
1: Central 267.
0: Central 267, on a l'information qui rentre à l'instant là, pour un 1043 Saint-Denis.
1: Central 267, on est payé par UL.
0: 352-267.
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0: Sankar.
1: Sankar 67, on a aucune numéro de téléphone de responsable concernant le 241. Si vous êtes en mesure de nous en fournir, on va pouvoir l'appeler.
0: Appelez-le, chef.
1: 553, 463.

0: Le fameux 240.
1: On
0: a
1: dit 5802.
0: Le 222 8705 Margolin, bon, bon, la propane, ici, avec 222-222.
2: De 143, 25, libérons commandement.
3: 13, 55, 243.

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0: C'est le 19 central, le 7-8 ordinateur ne veut pas changer pour 15 ans. C'est vraiment dur de l'effectuer.

0: 234 négatif, est-ce que vous êtes 12-17?
1: 234 affirmatif.

1434. 1434, c'est ça, d'acheminer un 9050 sur les lieux pour incapacité de mettre un système d'alarme en fonction, puis le 9050 serait urgent.

0: 9050 de 7.
1: 14h03, 9050.

219 PC, RP sur RV, le 448, au communication.

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1: Centrale, on est en face du 8300 route transcaravane. On n'a aucun visuel pour un accident d'auto. Avez-vous plus d'informations?
2: Centrale 211, gardez l'écoute. On va entrer rapide à 1240.
1: 211, 1240.

0: Chuck McGarvey, my pal.
1: Il s'agit de l'accident impliquant deux voitures. Ça se trouve être à l'arrière du 8300 au Trans-Canadien. Il y a 200 fournis au CPC 17.
2: 6 en 7, 2, 5, 3, 11.

0: Jean-Léon Central.
1: Pour Radisson 271.
0: 271 Central pour le 8300 route transcanadienne. Pour un accident. Un accrochage entre deux véhicules, aucun blessé, 10-22 à l'exception du 271-10-22.
1: C'est en 9-211.

0: Je vais regarder en cas de centrale.
1: Centrale 244 en salle.
0: Du coup, effectuer un changement d'adresse pour l'intervention. L'intervention aurait lieu au 91 20 rue Perra, 9120 rue Perra.

0: De toute façon, c'est ça.
1: À 203, vous répondez 900-900 de la Saint-Jacques, en verre d'Alrivation. Pour un alarme d'opération déclenchée pour les bâtiments 900 et 902 Saint-Jacques, 1040 de VPG pour un hôtel catégorie 4 sur un emploi.
0: 203 de 7.
1: 14 minutes, 203 et 403.

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0: Centrale 203 pour un accident à rue Saint-Jacques en 2017. Il y a un appareil à 203 PC. Il faudrait activer la 403 aux communications.
1: On va pour 203 à 403.

0: 63403 pour le 900 Saint-Jacques, un secteur 203-403 pour un système d'alarme déclenché par le lapiteur 1922.
1: De travaux.

0: 上它向上三港车。上台向上三港车。向上三港车对到了 territoire, 每个人38, à bord de la marcation 1838, pour pratique interrompue.
1: 14h28, 557.

0: 234-22-3.
1: Bon, centrale 230, vous continuez la course pour un appel véhicule contre un piéton, puis ça va être sur PR Alpha pour le 230.
0: 230-24.
1: 14h29-230, centrale 275-10-3.

0: 留下上周五的事儿。
1: Central 272, répondez 8787-00 boulevard Gouin-Ouest, transversal avenue Antoine Bertelet et avenue Joseph-Édouard Sanson, près du secteur de semaine opération à l'étage supérieur, 1040 TELUS, voie de résidence privée, catégorie 1, commandement 4.
0: 272, escape.
1: 14h30, 272.

0: 132, pardon. Est-ce qu'on est rendu avec une intervention PR ou je continue avec une intervention accident combiné?
1: 132-230, c'est un appel premier répondant. Auto versus piéton, c'est sur PR Alpha.
0: 132-240.
1: 131-230.

0: 208-205-203-205-205, avenue Fletcher. Transversal de la rue Hochelaga et de l'avenue Suligny pour de la fumée qui sort du côté nord du bâtiment. Le 1046 ULA, catégorie 2, commandement 3.
1: Central 243.
2: Central 243.

0: je vais faire du 4008 aux intervenants ici sur la rue Fletcher, passer par Souligny, les 200 et non le 400.
1: Central 208, pour le 2305-410, maintenant le 2 étages, j'ai rien apparent. Le 208 TPC, vous réactivez, le 4008 va être aux communications.
2: 14h37,
3: 208. Central 212-113.
0: Central 257, le 142, rue Greenwood, à l'exception de 257, le code va être 1022. Pour un arbre ayant tombé sur des fils de moyenne tension, les services des 36 vont être requis pour émondage derrière l'adresse de l'intervention. Non urgent, le 257 ne restera pas sur les lieux.

0: 72 Radar.
1: Houston,
0: 72 Radar pour le 8700.west. J'ai un hotline okay. familial okay. et le parent du 72 TC.
1: 8700.west.

0: 2253.
1: Central 243
0: pour le 15-14 furious, exception 243 pour une manipulation accidentelle du système de l'arme 22.
1: 039-243.
0: Central 257. Central 256, pouvez-vous rajouter dans les notes pour les 1036 le numéro de poteau suivant? K comme kilo, 4, Z comme Zulu, 2, R comme Roméo.

0: 212 Centrale.
1: Centrale, tu as 212.
0: 212 Centrale pour Alex 87-00 Voyant Ouest. Alex 212, une alarme déclenchée par la vapeur de cuisson. Juste un peu.

0: Je suis en deux centrales, 10-5, tu verras au commandement 4.
1: 741-212.
2: On a un barbecue, une opération 222.
1: 741-4-8.

0: 580. Alors, on est 10-5 et le 9-1-50 va rester sur les lieux. On libère quand même à 14.
1: 748, le 234.

0: Je vais faire deux affaires.
1: Ça va, 52 minutes, 218.

0: 261 centrale. Pour le 207, rue Thornhill, passement résidentiel d'un Italien d'apparent. 261 PC, va suivre les communications sur commandement 3.
1: C'est parti dans 3, 261.

0: Alors, je prends juste 5-6-5 en rouge, 2-2-2-4-2-2-9, bossement, 2-2-2-3, attaché de trois similaires, 8-2-2-3-6, avec 5-4-2-3.
1: Alors, 53-2-5-4-6, 2-5-4-5 pour le 2-5-6.

0: There's no salty or salt crowd.
1: There's
0: 231 pour un système d'alarme déclenché par la poussière de travaux. Répétez 1022.
1: 455, 231.

0: Havre 205 pour le 305, 5-4-1 ouest à l'exception du 205-405 pour une personne qui a prise dans un ascenseur de
1: 222. 201-405.

0: 234 en trace. Intersection Sherbrooke, Cours d'Archer, à l'exception de 234 pour un accident matériel seulement, 10-22.
1: 15h4, 234.

0: 13-55, bien rentré dans la 14.
1: Get 13-55, bien rentré dans la 14.

0: 213.
1: Allô, 228, vous répondez 7200-7200 boulevard des Galeries d'Anjou. Dans la salle Ruby Langer, rue Saint-Gothique, pour un barbecue en feu sur le balcon à l'appartement 308, 308, 240 cellulaire, 244. Faisant un plan site pour DGH, le 28 réservoir 8-3, catégorie 4, normalement 3.
0: Retour 2-4.
1: 16h16, 228.

J'ai 128 à Centrale, pour 72-00 boulevard de Gage d'Anjou, 10-228 à PIC. Bâtiment de 10 étages détachés du côté résidentiel.

0: 422 au 113 pour le 5200 des Galeries d'Anjou. Pour barbecue en opération, à l'exception du 222 et du 428,
1: 1022.

0: 128 à centrale, 5 pour 288, 428, je vais rond quand même en 3.
1: 423-200-428.
0: 923-200-428.

0: Est-ce que nous envoyer un appel sur l'ordinateur véhicule là?
1: Nous avons effectué une rediffusion. Et vous répondez avec 450,

0: 565, c'est ça?
1: Centrale 265, vous répondez 1405-42450 boulevard Shevchenko, transversal de Lemieux, rue Robert. Alors, mon opération, précisément causée par des gâteaux sur les lieux 240 cellulaires 244, c'est de l'hôpital sur mon demandeur.
0: 265.
1: Ça m'a demandé quoi, correction?

centrale 205 pour 2100. Voir faire l'exception 205-220 pour une personne sortie de l'ascenseur à notre arrivée 10 un peu.

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1: Deux cent sept centrales
2: pour l'accident Rasquette et Charleroi du 7 accident d'un véhicule, le 207 est pris.
3: 29-17, passement, industriel, antiperçu, rien d'apparent, le 229 va être laissé, c'est actif de répéteur, le 429 va être communication.

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1: 409 pour le 55-00, est-ce que il n'y a plus d'alarme en opération? Est-ce que vous pouvez vérifier avec la compagnie d'alarme?

0: que atravesar la raza. Que atravesar la raza, que atravesar la raza, que atravesar la raza, que A l'exception de 12-24-29 pour vérification, 12-22.
1: 24-29, est-ce que vous avez donné la raison d'alarme?

0: 200-700.
1: Total 200-235 avisé, n'était pas de 13 pour l'intervention.
0: 200-700.
1: 14-42-217.

0: 460, 545.
1: Passage 5,
0: 465. 465, à l'exception du 265, 465, un système d'alarme déclenché par un dégât d'eau 622.
1: 15h40, 465.

0: Astral pour le 79 30 Boulevard Rio, le 209 et le 4022 seront 17. Le 209 est au PC, le 209 est PC. Le 4022 sera aux communications, rien d'apparent, RV activé. 746,
1: 4022, 209, correction.
0: Le 4022 à la centrale, le 4022 et 17 problèmes de l'ordinateur.
1: 1047 et 4022, on vous a mis 17.
0: 4022, 17.

0: Réplique Manuel à Saint-Plain. Pour le 79-30 rue Vigneault, à l'exception du 209 et 4022-622, pour des aliments surchauffés à l'appartement 2, 3, 4.
1: 252-4022.

0: That's not a problem.
1: Pour ça de dépêcher un 10-30 non urgent pour vérification des lumières de sortie et d'urgence. Plusieurs sont non fonctionnels.
2: Ça fait
1: 43
2: minutes,
1: c'est
2: 465.

0: 220, c'est ça?
1: 130-220 pour votre intervention, intersection de la Joubouze, de la rue Saint-Catherine-Est. Vous répondez pour un 23-22 Alpha. Veuillez attendre les 10-35 avant de procéder. Vous répondez sur PR Alpha.
0: 220, jusqu'à.
1: 152-220.
2: Au 8-490 à 853. Impossible de remettre le système d'alarme en fonction à cause du dégât d'eau. Le concierge est obligé de faire des rondes de sécurité.

0: 205 à la centrale, c'est le 438-490-1853.
1: 4 pour 490, 1, 15h57.

0: L'odeur de brûlé, légère, refumée à l'intérieur, de 40 cellulaires, catégorie 1, commandement 5.
1: Deux cent soixante et un, 10, 4, 10, 16.
0: 11h59, 261.

0: 450 heures, on est très approximativement résidentiel, rien d'apparent. 450 heures, on va prendre le PC, les communications, le prochain 200 va être déchargé.
1: Je parle deux minutes pour le 457.

0: c'est 24 pour le 459.
1: Centrale 220. Centrale 205, le patient s'est levé et a quitté les lieux. Le 205 de 5.

0: 254.
1: Ce serait possible d'avoir une confirmation du numéro de l'appartement? Parce qu'on ne trouve pas l'appartement numéro 5 pour la fête premier répondant pour la prise du cœur.
0: Le 20 message.

0: 223, descend.
1: Contrôle 223, vous répondez au 3400-340-0850-Ouest. Au coin de l'avenue Green, être un détecteur de fumée en opération, zone 18-1040, alarme 4 pour l'hôpital vétérinaire général catégorie 2, sur commandement 3.
0: 223-7-4. 16h8-7-223. Centrale 223-7-223-7.

0: centrale le 223 pour le 3400 Saint-Antoine. Est-ce qu'il y a un responsable en sélection?
1: Le 123, pour quelle raison?
0: Centrale 223 pour avoir accès au commerce.

0: 450
1: jusqu'à 22-22.
0: 13h13 pour le 457.

0: Woody Berry, comme on m'enseigne.
1: 714 pour le 461. Est-ce que le 261 et 457 y varient également?

Yoshua 58, Central, numéro commandement 5, plus 5. Central 223, pour le 3453 l'ouest à l'expression du 223, pour vérification à l'extérieur seulement, 222.

0: 24, c'est ça?
1: 23, 10, 40, se rendre. Le responsable ne se rendra pas sur les lieux.
0: 23, 10, 40.
1: 10, 16, 23.

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0: 226 pour votre intervention 4466, la rue de Bordeaux, 4466. Vous remontez pour un 23 Charlie 8 Victor, dans la ruelle arrière, sur Pierre Assan.
1: 226, 224.
0: 221, 226.

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0: 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Dat is een bâtiment résidentiel, de 3 étages, il n'y a rien apparent. 265 est PC, le 475 est aux communications,
1: un réacteur. 2h31, 265.

0: Yo estaba pensando, ¿verdad?
1: C'est

Oh, hello, Bruce McCann off the air. Total 241 pour l'avenue Stewart entre Jarry et Ball. On demande 35 ou agent stationnement pour faire remorquer plus d'une dizaine de véhicules qui bloquent la circulation pour les véhicules d'urgence.

0: Le central et le sol.
1: Central, central et sol, vous répondez au 2345 de 345 sur le Chambly. Pour un 23 Charlie 8 Victor sur Père Alpha, et vous devez attendre les 635 avant de procéder.
0: Deux en treize,
1: c'est dans 6, 213.

0: 467 à centrale.
1: Centrale de centre 468.
0: 1222 à l'exception de 267 et 467 pour un système d'alarme défectueux déclenché au septième étage.

0: Personal Social Services de Central. Social Services de Central, on demandait pour 80 Berlioz, un 10 France, non urgent, faire des vérifications sur le panneau d'alarme.
1: Le 4 à 5 minutes, pour le 467.

0: Cessna Gaz-Bassin. Donc, à l'autre 104,
1: vous répondez au 5663, 5663, Jamaica Queen Mary, transversale de rue Merton et de la rue North Coast, pour un détecteur en opération à la bande 11, 1040 kHz pour un client résidentiel, catégorie 1, commandement 4.
0: Cessna Gaz-Bassin.
1: 736-204.

0: Je suis 5 à 130.
1: Je suis 5 à 130 pour le 5663 chemin Saint-Marie, c'est l'accessoire qui est 204 pour le système d'armes déclenché par la communication.
2: 741-204.

0: 你看这个怎么样？
1: 这个这样子的上去。

0: 啊，不要去插错。
1: 34pour le 611 rue Charron, exception 203 pour vérifier les communications qui ont été accrochées. C'est 22.
2: 450-203.
0: 822, du 4 pour le 23. 440-4 pour le 23.
3: Le 39-24 pour le 23.

0: Entendu, c'est un 8.
1: Bon,
0: t'as fait sur le radeau Ontario, c'était bien.

0: Parker. Drop out to Soviet.
1: Encore
0: 208 pour l'intersection entre Rio Lorando à la station 208 pour un accident impliquant deux véhicules et un blessé léger. 222.
1: À 754, 208.

0: Come back out, we'll do something on that. Do something on that, come down to just out there, on est en train de descendre à 25 à partir de la rue Sherbrooke, pour l'instant, on n'a aucun budget. Bon. Le 39, 10, 4, le 248 est en avant de nous autres, là, il a fait de progresser là, dans le tunnel. Le 239 est en attente là, au, point de au point de rassemblement là, sur Boucherville.
1: Qu'est-ce que ça garde, tout ça? Qu'est-ce que ça garde pour 239? Nous, on va progresser. Juste avant de rentrer dans le tunnel, parce que ça, on va attendre les informations.
0: 239-24.

0: Du sa 100%, vel? Du sa 100% pour l'appel premier répondant au 80 chemin du bord du lac. Avez-vous plus d'informations sur l'emplacement de station?
1: Pour l'accident dans le tunnel, veuillez vous présenter au point de ralliement d'intersection de Corbin et de Boucherville.
0: Deux cents chambres, 10 cafés, et on trouve un marché.

0: 248. On peut savoir si le pompier d'Anvers a besoin de pompier d'unité 248, on se rendra à pied.
1: Sur le 248, on avait un point de ralliement à l'intersection de Hector Marcello et de Boucherville pour les véhicules de 10. Sur 248, pour l'intervention dans le tunnel, vous devez procéder à l'intersection de Hector Marcello et de Boucherville. Vous avez un point de ralliement avec les autres véhicules et les chefs sur l'intervention.
0: Centrale 248, plus 4.
1: 210-248.
2: 8 au central pour le 60 Joseph Renault, 17. Bâtiment résidentiel de 3 étages, il n'y a rien apparent. Le 428 est au com et PC. 210-428.

0: 422 au 113 pour le 6020 à l'exception du 422 pour un système d'alarme déclenché par un poste manuel, puis malicieusement, 222.
1: 222 sur 422?

0: Central Auxerrois, si vous êtes, vous répondez au 6475-6475, la rue de Bonneville, transversale de la rue Montier-Couvoir-Langelier, pour une mention de feu sur la rue, le petit avant s'est raccroché avant le transfert. L'adresse est approximative dans un rayon de 8 mètres. 7,2, commandement 4.
1: Je sens juste le signal, juste que dans le secteur, rien apparaît. Oui, il me taille, j'ai tout répété.
0: 18h14, 218.

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0: En face de 185.
1: En 208, 205 Colbert, comment mange?
2: 216, 208.

central 418 d'intervention de la rue Bonneville, on va être un 18-19 pour l'adresse inexistante. Et on mentionne que le 218-418 a fait vérification complète du périmètre ainsi que discussion avec plusieurs citoyens et il ne se passe aucun événement dans la rue.

0: 12 hours, check all points. Pour le 307, rue Saint-Catherine Ouest, à l'exception du 405, pour une personne prise dans un ascenseur, 222.
1: 8h21, 405.

0: 425. 425, 425. On est à commandant 13.
1: À 18h24 minutes, 405.

0: استفاق فنگ Avec 425 pour le 3660 Lauren Crescent de l'exception du 2525 pour des allumations chauffées à l'appartement B Delta 222.
1: Tout en entendant 425.
2: Deux cent cinquante-quatre.
3: 10h33, 264.

0: Chào gái xanh sang sang trọng. Entre 574, le 28-25, rue Louis-Paris, bâtiment de la cathédrale, rien d'apparent, le 564 EPC et le 464 de communication.
1: À 1034,
0: 564. S'en va vers Central, Louis-Paris, 17.
1: 1034, 131.

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0: Dans la 64 pour le 28-25 Louis Paris à l'extension des usines à 13h64 pour des aliments surchauffés à l'appartement 207-22. Dans la 32.
2: Sans aller 38, 183 Bonneville, 202 T65, on libère commandement 4.
1: À 18h38, 206.

0: Je suis en 15 avec vous. 215-515, vous êtes dépêché pour une alarme de 710, Châteauguay, commandement 3, 215-415. 215-415, 7-5.
1: 124-215.
0: 167-10-3. 267-10-4-10-3.
1: 164-10-3.

0: Enquête, répondez 2710 270 rue de Châteauguay. Je vous appelle à rue d'Unchinson et de la rue Charlebois. Pour une arme en opération au premier étage, de 40 cellulaires, catégorie 4, commandement 3.
1: 215, 10-4.
0: Ah ouais, 7-215.

0: 242 centrale.
1: Centrale, juste un 242.
0: 242 centrale pour le 11-995 à l'appel 10-17. Il n'y a rien d'apparent. Le 242 va être précisé. Le 442 aux communications, j'active mon RV.
1: 19h11, 242.

0: 4-5 calendars on time.
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0: Cap 211-995, La Chapelle, à l'exception du 242-4542, pour un alarme déclenché par la fumée de cuisson à l'appartement 502-1022.
1: 9h08, 442.

0: 205, 200.
1: 205 pour l'avenue Union, je sentais demande d'attendre les 10:35 avant de procéder. Un homme couché devant les véhicules sorti Maisonneuve a du sang au visage.
0: Deux cent cinq de
1: Je n'avais pas entendu.

0: Hello.
1: 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Santa Cruz, this is Tommy.
0: This is Tommy from Australia for
1: Vous êtes en train de réviser l'urgence santé pour que j'annule l'intervention.

0: 그러니까 잠깐 사장 둘 사장 한 쪽.
1: 2547
0: Le 2547 est disponible. Le 2547 est disponible.

0: Who is my guy on this phone, Alpha?
1: Alpha, this is my guy on this.
0: Pour le 1050 Beauvien, à l'exception du 247, pour une vérification d'une odeur de produit nettoyage, 1022.
1: À 9h48 minutes, 247.